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2: Bonjour.
1: Ma première question s'impose, pourquoi des élections anticipées maintenant ?
2: Alors tout a commencé il y a deux semaines avec l'expulsion de Marie-Carmen Abascal, c'est une madrilène de 87 ans. Son immeuble avait été racheté par un fonds d'investissement et son loyer multiplié par 5, passant de 500 euros à 2600 euros. Une hausse évidemment qu'elle n'a pas pu assumer. Alors son expulsion par la police et sur un brancard parce qu'elle est partiellement handicapée a ému tout le pays. Elle est devenue le symbole d'une crise du logement inédite. Ici, les loyers ont grimpé de 40% dans tout le pays. Ils ont doublé à Madrid et à Barcelone. Alors, on suivit ensuite des manifestations monstres, des campements sur les places des villes espagnoles. Le gouvernement a donc proposé des mesures fortes, mais il n'a pas trouvé la majorité nécessaire pour les faire voter au Parlement vendredi dernier. Alors, cet épisode a mis en évidence une fois de plus que Pedro Sanchez n'avait pas de réelle majorité parlementaire, qu'il ne pouvait plus vraiment gouverner. Et puis, si on ajoute les affaires de corruption qui touchent ses proches, aussi bien son entourage politique que personnel, et puis la crise migratoire de Ceuta, la pression était devenue trop forte.
1: Mais est-ce que c'est vraiment un bon moment d'aller aux urnes pour un Premier ministre qui est sous pression depuis longtemps ?
2: Alors, ça aurait peut-être été mieux plus tôt, mais c'est certainement maintenant le meilleur moment pour obtenir le meilleur score et ne pas se faire engloutir par la protestation contre la crise du logement qui continue. En restant, Pedro Sanchez aurait cristallisé la colère face à un exécutif qui n'agit pas. Là, en partant à cause de textes favorables aux locataires qui n'ont pas été votés par les députés de droite, eh bien Pedro Sanchez se place en défenseur des droits au logement pour qui il faut maintenant voter avec une large majorité pour que ces textes puissent passer. Et puis, convoquer maintenant aussi, ça évite de passer après les élections municipales et régionales du mois de mai. Les dernières élections locales, Maurice, n'ont pas été très favorables aux socialistes. Alors, de nouveaux mauvais résultats auraient pu aussi plomber la campagne électorale des législatives.
1: Et que disent les sondages ?
2: Alors, les sondages, pour l'instant, donnent la droite du Partido Popular favorite, avec 33-34% des suffrages. Le Parti Socialiste est loin derrière, 25-27%. Ensuite, on a l'extrême droite de Vox, qui se situerait, elle, à 18%. Ça pourrait donc permettre au Partido Popular, à la droite, d'avoir une majorité parlementaire, si elle s'allie avec l'extrême droite, mais c'est déjà ce qu'elles font dans plusieurs régions espagnoles. Alors, il faut quand même rester prudent, parce que Pedro Sanchez, c'est un animal politique. On l'a souvent annoncé mort et il est toujours revenu de très loin. L'élection reste quand même assez ouverte, même si la gauche part avec un peu de retard.
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2: Oui, donc vous participez aux manifestations ici à Metz. Comment vivez-vous ces événements?
3: Je le vivais bien jusqu'à il y a une heure, parce qu'on est arrivé devant le lycée, comme d'habitude, on voulait mettre des poubelles et tout, comme pacifiste. On pourrait confirmer auprès du proviseur, tout a été pacifiste devant notre lycée. On a tiré une poubelle, j'ai été fouillé, mis à terre par des CRS, et je viens de prendre une amende de 135 euros. Je me bats déjà pour qu'il y ait plus de moyens, mais on préfère taxer les élèves et mettre des sous.
2: Voilà, donc, déjà, il y a une heure.
3: Il y a une heure. Là, on s'était rassemblés avec des copains, on voulait mettre quelques poubelles devant. Avec même l'accord du principal, il n'est pas contre. On en a déjà parlé avec lui. Je viens de prendre 135 balles d'amende. Vu que j'ai défendu mes droits avec mon ami, on a demandé pourquoi cette amende et tout. Ils ont enlevé la minoration et ils n'ont pas filmé l'intervention. Donc je vais essayer de faire une réclamation, mais ça m'annonce compliqué. Ça m'annonce compliqué.
2: Donc la réponse policière, vous la...
3: Répressive, financière et violente.
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1: 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Vous avez essayé de bloquer la rue avec des barrières il y a quelques minutes, après maintenant vous êtes de nouveau devant le lycée, pourquoi est-ce que vous avez décidé de bouger de la rue?
4: En fait je sais pas trop parce que je gère pas, je sais pas comment ça s'organise, mais je sais pas si toi...
5: En fait moi je suppose que bloquer la route ça sert littéralement à rien, c'est mieux de bloquer Faber. Ils ont bloqué Faber parce que bah déjà pour manifester, pour faire le blocus, parce qu'on devait faire un blocus aujourd'hui normalement, on n'a pas pu ramasser les poubelles parce qu'il y en a, ils ont pris des amendes pour ça. Donc on a décidé de prendre les barrières dès que les policiers sont partis. Donc là on va continuer le blocus jusqu'à peut-être 10h, après on va peut-être décaler vers Roi-Georges. On n'a pas encore les informations, mais on suppose qu'après ça va décaler à Roi-Georges et on va se faire une manifestation partout dans la ville.
1: Donc vous êtes connecté tout le temps entre lycéens?
6: Ici on est connecté. Parce que là, bloquer la route, ça sert à rien, ça fait juste, ça gêne les gens qui n'ont rien demandé, la plupart nous soutiennent. Là on peut bloquer le lycée, comme ça on ne dérange personne et en même temps on a bloqué, au moins ce que veut dire. Bloquer la route, ça ne servira à rien, ce serait inutile.
1: Merci beaucoup. 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